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1: Gotta love Franglish. That was Désolé pour ça, or I'm Sorry for That by Greenwoods. It's all about regret, honesty, and trying to figure yourself out. Merci d'être à l'écoute de votre hebdomadaire de musique francophone sur CBC Music et CBC Radio. Avec moi, Florence K. One way to cope with a break

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Beaucoup sont disparus en moi maintenant.